0: Bonjour les enfants, c'est moi, Kiri. Vous ne pouvez pas me voir et pourtant je suis là. Vous savez, je suis presque aussi grand que vous. Je suis un lutin de la famille des lutins-conteurs. Les lutins font partie des êtres de la nature et nous sommes très nombreux dans la nature. Tout comme vous, nous aimons bien rire, chanter, danser et sauter. Notre vie est remplie de nombreuses aventures et nous avons beaucoup à faire. Autrement dit, nous avons des tas de choses à vous raconter. Voyons quelle histoire nous allons vous conter aujourd'hui.
1: L'araignée Tésine. C'est l'été et Tésine habite dans un beau grand pré. Tésine est une araignée noire avec une croix sur le dos et elle vit au milieu des marguerites et des tulipes. Tésine trouve qu'il n'y a rien de plus beau que de vivre dehors dans la nature. Beaucoup de ses semblables se contentent de vivre à l'étroit, sous les toits des maisons, entre des poutres en bois ou dans les coins sombres des habitations des hommes. Les araignées ne sont pas toujours appréciées des hommes, car beaucoup de grandes personnes et d'enfants les trouvent plutôt laides. Même si nous n'aimons que plus ou moins les araignées et que nous préférons ne pas les avoir dans notre maison, nous devons en tout cas prendre conscience que chaque animal est une créature de Dieu et a le droit de vivre. Pourquoi les araignées ne restent-elles pas dehors, en liberté ? Parce que beaucoup d'hommes ne vivent pas selon les lois de Dieu, selon les lois de la création. Beaucoup de personnes n'ont aucun respect envers leurs semblables. Ils veulent posséder des maisons luxueuses, alors que d'autres doivent vivre dans des cabanes délabrées. Cette inégalité est l'injustice qui se reporte sur le monde animal. C'est pourquoi les araignées, par exemple, viennent dans les maisons, bien qu'elles pourraient trouver un abri dans la nature. Il existe d'innombrables espèces d'animaux et parmi elles une infinité de variétés d'araignées qui appartiennent, comme nous venons de l'entendre, au jardin de Dieu. Elles aussi ont leur tâche à remplir, comme tout autre petit animal sur terre. On dit que les araignées sont des mangeurs d'insectes. Pourquoi vivent-elles de la chair de leurs frères et de leurs sœurs? Les hommes se nourrissent de la chair animale et, au cours de périodes de temps extrêmement longues, ce comportement s'est reporté sur les animaux. Chaque animal a son utilité sur cette terre. L'araignée possède, elle aussi, beaucoup d'aptitudes et de capacités et contribue ainsi à la grande vie de la création. Les araignées sont de grandes artistes car leurs toiles sont de véritables œuvres d'art. Observons de près une toile d'araignée, la solidité de chaque fil et l'adresse avec laquelle elles sont tissées. La toile d'araignée nous fait aussi penser à ce qu'on appelle un réseau de communication. Elle représente les fils par l'intermédiaire desquels les informations sont transmises, tout comme l'araignée se déplace le long des fils, d'un bout à l'autre de sa toile. Chacun de nous devrait toujours commencer à apprendre à faire les petites choses. Les araignées doivent, elles aussi, commencer petit, avant de devenir des maîtres d'œuvre et de savoir construire correctement une belle toile d'araignée bien solide. Qu'en était-il pour Tésine ? Quelque temps auparavant, c'était en été, ses parents l'avaient amenée dans un magnifique pré fleuri et lui avaient expliqué ceci. Nous t'avons enseigné notre manière de vivre et la façon dont une araignée doit tisser et vivre. Il est temps maintenant pour toi de continuer ta vie seule. Chers enfants, il faut savoir que les araignées n'ont pas une vie très longue et pour les parents de Tézine, le moment était venu de s'en aller. De plus, on ne passe pas sa vie dans la maison de ses parents, et il en est de même chez les araignées. Chaque petite araignée doit apprendre à devenir indépendante et à maîtriser sa propre vie. Tézine et ses parents s'étaient donc dit au revoir, et Tézine avait cherché un petit endroit où elle pensait pouvoir être heureuse. C'est là qu'elle avait commencé à tisser sa toile, donc à construire sa maison. Alors qu'elle était à l'œuvre, des voisins curieux

0: Chers auditeurs et téléspectateurs, une salutation aux dieux. Nous allons suivre aujourd'hui une nouvelle partie de la série « Moments d'intériorisation et d'enseignement » qui transmet la loi éternelle de Dieu, sa loi absolue, telle qu'on peut la lire dans le livre « Les grands enseignements cosmiques de Jésus de Nazareth à ses apôtres et disciples qui pouvaient les comprendre ». Gabriel, la prophétesse et messagère de Dieu à notre époque, explique et éclaire certaines phrases de ses enseignements. Dans l'émission précédente, nous avons entendu qu'à partir de ces deux mots « Dieu est » découle logiquement « Et je suis divin ».
1: Cette phrase « Dieu est » et « Je suis divin » est conscience, un puissant complexe d'énergie divine. Il touche et fait vibrer de manière renforcée ce qui n'est pas divin dans notre âme. Nos charges, c'est-à-dire nos comportements humains erronés, nos péchés, notre égocentrisme, qui entoure ce qui est divin et pur au plus profond de nous, sont alors mis en mouvement et se manifestent. Le divin, auquel nous aspirons consciemment, nous montre alors, en nous, mais aussi par les impulsions qu'amène l'énergie du jour, quels sont les aspects non divins qui sont encore présents en nous, comme par exemple des pensées dévalorisantes. Nous ne devrions pas refouler ces aspects humains négatifs mis en mouvement en nous disant que nous n'en voulons plus, que nous sommes fermement décidés à vivre selon l'affirmation « Dieu est et je suis divin ». Au contraire, saisissons la chance qui nous est offerte. Essayons de comprendre ces aspects négatifs, notre moi humain inférieur. Observons ces aspects, demandons-nous d'où ils viennent et mettons-les en ordre avec le Christ. Si nous accomplissons ce travail sur nous-mêmes et prenons la résolution de ne plus agir de la même manière, la lumière se met alors à agir dans notre âme. Elle commence à effacer ce que nous avons mis en ordre ou commencé à mettre en ordre. C'est une loi sur le chemin intérieur. Si nous prenons comme objectif la loi absolue, Dieu est, et que nous l'affirmons, elle nous montre ce qui n'est pas divin en nous. Si nous mettons ces aspects en ordre, nous ressentons que notre conscience reçoit plus de force et de lumière. Nous pouvons alors reconnaître et mettre en ordre d'autres aspects humains, c'est-à-dire pécheurs, résoudre certains problèmes, ce qui nous rend plus légers, plus libres, plus heureux et nous rapproche progressivement de notre Père céleste. Si nous nous tournons vers la loi absolue, vers notre héritage spirituel divin, nous sommes également touchés par notre loi humaine personnelle, la loi des semailles et des récoltes.
2: Das Gesetz von Saat und Ernte.
1: Les aspects de notre moi humain que nous avons semés dans le champ de la vie reviendront vers nous. Cette loi des semailles et des récoltes est la loi causale. Si En mettant en mouvement la loi absolue en nous, nous nous immergeons dans la loi causale. Elle nous montre les aspects qui ne sont pas encore divins en nous. Toutefois, la loi absolue nous offre son soutien. Tel un jeune arbre soutenu par un tuteur, nous nous accrochons, pour ainsi dire, à ces mots « Dieu est ». Nous devons cependant prendre conscience qu'en acceptant la loi divine, nous nous engageons à mettre en ordre les aspects humains, c'est-à-dire pécheurs, qui montent en nous, afin de devenir ce que nous avons entendu ou lu et que nous affirmons. Nous tourner vers les mots « Dieu est » peut véritablement nous aider. Par exemple, il est ainsi possible que, grâce à ces paroles, nous accomplissions avec joie et concentration un travail que, d'ordinaire, nous n'aimons pas faire. À quoi est dû ce changement ? À l'instant même où nous pensons « Dieu est » et que nous y déposons nos sensations, notre âme se met en mouvement et entre de manière renforcée en communication avec Dieu. Notre âme reçoit alors plus de force. Cette force s'écoule ensuite dans notre corps et ainsi la vibration de notre corps s'élève. Par conséquent, il nous est plus facile de nous concentrer et d'accomplir ce travail. Nous constatons que si nous sommes touchés par ces mots profonds, Dieu est, le divin se rapproche de nous. Au même moment, une force accrue s'écoule en nous. C'est en cela que nous reconnaissons que Dieu est présent. Dieu, notre Père éternel, nous aide. Il est à nos côtés. Nous pouvons aller vers lui en toute situation, avec toute chose. Pourquoi ? Parce que Dieu, notre Père, nous aime infiniment. Rappelons-nous régulièrement au cours de la journée les mots « Dieu est » et nous ressentirons la présence de Dieu en nous et dans tout ce que nous faisons. Dans ces deux mots « Dieu est » repose tout l'infini, car Dieu est l'infini. Il est le tout. Dieu est, c'est donc le tout en nous. Imaginons Dieu comme la lumière en nous. Comme la lumière dans nos pensées, nos paroles et nos actes. Dieu est. Dieu est lumière. Et si nous disons Christ ou le Christ en moi, Cela revient au même qu'exprimer « Dieu est ». Car le Christ dans le Père est Dieu dans les quatre forces élémentaires de Dieu. Le Christ dans le Père est omniprésent dans ces quatre forces fondamentales de Dieu, l'ordre divin, la volonté divine, la sagesse divine et la rectitude divine. Ressentir consciemment en nous les mots « Dieu est » élargit notre conscience. Nous comprenons et voyons plus de choses. En poursuivant notre développement spirituel, des dimensions inconnues de l'être humain s'ouvrent alors à nous, des dimensions que le moi humain ne peut pas saisir. Si nous nous tournons consciemment vers Dieu et que nous sommes reconnaissants de ressentir sa présence et son aide dans notre vie, il est possible que nous nous disions que Dieu a réglé un problème en nous. Mais comment cela se passe-t-il en fait ? Dieu n'intervient pas directement dans notre vie, car nous avons le libre arbitre. Nous pourrions dire que Dieu a soulevé le problème en nous. Il nous a rendus attentifs à nos fautes, à ce que nous devons mettre en ordre afin de résoudre le problème ou de contribuer à sa résolution. En d'autres termes, Dieu nous a montré dans le problème, dans notre difficulté, notre comportement erroné, afin que nous reconnaissions ce qui est à mettre en ordre pour que le problème se résolve ou notre part de responsabilité si plusieurs personnes sont impliquées dans ce problème.
2: An diesem Problem beteiligt sind.
1: Dieu nous rend donc attentifs à nos fautes. Il ne résout pas lui-même le problème. S'il résolvait nos problèmes, nous ne reconnaîtrions pas nos fautes et les referions sans cesse.
2: Dieselben Fehler, also Sünden, begehen.
1: À partir de la confiance en Dieu, grandit la gratitude. Nous pouvons lui manifester notre gratitude en mettant en pratique, jour après jour, ce que l'énergie du jour nous apporte. C'est uniquement par la mise en pratique que nous parvenons à Dieu, notre Père. Quelles que soient les situations que nous rencontrons, dans le cercle familial, professionnel ou autre, Dieu est. Il est toujours avec nous. Cette conscience que Dieu est devrait s'enraciner progressivement en nous. Nous avons alors le meilleur aide qui soit à nos côtés.

0: Voici une autre phrase d'enseignement du livre, les grands enseignements cosmiques de Jésus de Nazareth à ses apôtres et disciples qui pouvaient les comprendre. Je suis la vie, le Christ, le Fils de Dieu. Celui qui me laisse ressusciter en lui, moi, l'Esprit de la vie, le Christ, a retrouvé son héritage spirituel qui est sa vie éternelle. Alors, l'être spirituel retourne à la maison, à Dieu, le Père éternel, car il est issu de lui.
1: Chers frères et sœurs, nous venons d'entendre un extrait de la loi absolue. Ressentons à l'intérieur de ces paroles le ciel tout entier est contenu dans ces quelques mots. Je suis la vie. Ne pouvons-nous pas, nous aussi, nous permettre de le dire si nous affirmons en nous l'être pur que nous sommes en Dieu? Je suis la vie, car l'héritage céleste est notre vie, est l'existence pure comprimée. Nous sommes nous-mêmes cet héritage céleste. Dieu dit, « Je suis la vie en tout ce qui est. » Et nous sommes les héritiers du royaume spirituel. Nous possédons tout ce qui est. C'est la structure même de notre corps spirituel. Le Christ de Dieu dit, « Celui qui me laisse ressusciter en lui, moi, l'Esprit de la vie, le Christ, a retrouvé son héritage spirituel qui est sa vie éternelle. » L'héritage spirituel est constitué des sept forces fondamentales de Dieu. Les sept forces fondamentales de Dieu sont la loi éternelle, l'infini. La loi s'écoule à travers tous les règnes et tous les êtres, à travers tous les règnes de la nature et tous les astres, à travers tout ce qui est. Les sept forces fondamentales de Dieu sont l'ordre, la volonté, la sagesse, la rectitude, la patience, l'amour et la miséricorde. En tant que tout et en tant qu'essence, elles constituent notre héritage spirituel. Notre héritage céleste est la force rayonnante dans notre âme. En tant qu'être pur, nous sommes nous-mêmes, force divine qui rayonne d'elle-même. C'est la raison pour laquelle l'être spirituel pur n'a pas besoin de soleil pour l'illuminer. L'être spirituel pur est lui-même le soleil parce que l'héritage divin, l'infini, rayonne en lui et à travers lui. En tant qu'êtres humains, nous devons tout d'abord prendre connaissance des lois de Dieu. Si nous mettons en pratique ce savoir spirituel, nous acquérons la sagesse. La sagesse qui connaît notre héritage divin, la loi éternelle. Il ne nous est alors plus nécessaire de questionner notre prochain sur ceci ou cela, ou de nous interroger sur les interactions entre le ciel et la terre. La sagesse en Dieu sait toutes choses, parce que l'être qui vit en Dieu est sage. Le savoir à lui seul ne possède pas la sagesse. Seul le savoir spirituel mis en pratique apporte la sagesse. Et la sagesse ne pose pas de questions. Elle connaît les lois divines et les interactions de l'existence divine, car la sagesse issue de Dieu est divine. Si nous nous contentons d'écouter ou de lire la loi absolue, nous ne parviendrons pas à la sagesse divine. C'est la mise en pratique de ce qui vient à nous jour après jour qui nous conduit à la sagesse divine, à la connaissance profonde de toute chose spirituelle. Seule la mise en pratique nous permet de nous tourner vers l'intérieur, pas le savoir en lui-même. C'est le seul chemin pour retourner dans l'absolu, car Dieu, notre Père, est absolu. Et en Dieu, nous sommes des êtres absolus et parfaits. Mettre en pratique signifie faire les premiers pas qui nous sont montrés dans les 10 commandements et dans le sermon sur la montagne de Jésus.

0: Écoutons maintenant un autre aspect de l'enseignement du Christ donné à travers la parole prophétique. Tous ressusciteront en moi. Tous ceux qui croient être perdus, je les retrouverai. Et les faibles se fortifieront en moi, car je suis la magnificence dans le Père.
1: Chers frères et sœurs, ce passage devrait nous encourager. Le Christ nous offre consolation et nous rend confiants, car Dieu est. Nous ressusciterons en Christ, car il est la lumière de la résurrection en nous. Chaque jour, il nous apporte, nous montre ce que nous devrions mettre en pratique en cette journée, c'est-à-dire réaliser, afin que la lumière du Christ, puisse grandir en nous et que nous puissions ressusciter en lui.
0: Le Christ dit : Tous ceux qui croient être perdus, je les retrouverai. Que veulent nous dire ces paroles ?
1: Rien ne peut se perdre. Aucun être, pas même le plus petit grain de poussière, ne peut disparaître. Car Dieu est également dans le plus infime des grains de poussière. Si un grain de poussière ou de sable disparaissait, l'infini ne serait pas parfait. Aucune énergie ne se perd, et Dieu est énergie positive, éternelle et rayonnante. Il rayonne dans le grain de poussière, dans le grain de sable, et cette forme de vie, qui souvent nous paraît insignifiante, porte pourtant bien le divin en elle. Si l'un de ces petits grains venait à disparaître, cela signifierait qu'une partie de la création n'existe plus. Et c'est impossible, car Dieu est. Si ce qu'il y a de plus infime est protégé et porté par l'amour et la sollicitude de Dieu, combien plus encore le Christ va-t-il à la recherche de chacun, de chaque être humain? Car l'être spirituel dans l'être humain possède toutes les forces de l'infini. Ce qu'il y a de plus petit est dans ce qu'il y a de plus grand, et ce qu'il y a de plus grand dans ce qu'il y a de plus petit. Dieu est. C'est la raison pour laquelle rien ne peut se perdre. Il est dans ce qu'il y a de plus petit comme dans ce qu'il y a de plus grand. En Dieu, rien ne disparaît, rien n'est réduit à néant. Lorsque nous disons que le monde disparaîtra, cela signifie que tout ce qui est égocentrique s'écroulera, afin que le désintéressement, la force divine qui habite en nous, puisse être libéré. Lorsque nous disons que l'être humain, les aspects pécheurs, l'enveloppe qui est le moi humain doit disparaître, mourir, cela signifie que l'enveloppe doit se transformer afin que la pureté, la finesse et la noblesse de l'être spirituel éternel puissent se manifester. Et cette enveloppe se transformera, car Dieu, la vie intérieure, est éternel, immortel.

0: Que signifie « et les faibles se fortifieront en moi » ?
1: Nous ne pouvons cheminer vers le divin et nous fortifier en lui que si nous y aspirons véritablement. Notre monde de pensée nous montre si c'est le cas. Si nos pensées tournent encore beaucoup autour de nous-mêmes, cela signifie que nous nourrissons notre moi humain. Et si nous nourrissons notre moi humain, comment pouvons-nous trouver Dieu? Dieu ne nourrit pas notre moi humain. C'est nous qui le nourrissons, le renforçons et le faisons grandir en utilisant à mauvais escient les forces divines qui sont mises à notre disposition tous les jours. Par nos sensations, nos pensées, nos paroles et nos actes égocentriques, nous les transformons en énergie négative, ou bien nous subtilisons des forces à notre prochain en le rendant dépendant de nous pour l'amener à faire ce que nous attendons de lui. Ainsi, nous lui prenons de l'énergie que nous utilisons à nos propres fins, c'est-à-dire dont nous abusons. Nous avons à chaque instant la force de reconnaître le positif, le divin, et la force dans ce qui est négatif, dans une faiblesse, puis de nous décider pour ces aspects divins et de construire sur cette base. Les aspects négatifs que nous déposons sont alors progressivement transformés en Christ. La faiblesse se transforme en force. Nous avons toujours la possibilité de mettre les enseignements de Dieu en pratique, de travailler à la transformation de nos faiblesses humaines. Ce qui est décisif, c'est de le faire concrètement. C'est la mise en pratique qui est importante. Le Christ dit « Et les faibles se fortifieront en moi, car je suis la magnificence dans le Père. » Que se passe-t-il si, en nous basant sur cette phrase, nous disons « Eh bien, puisque dans la faiblesse, il y a la force, je me contente de rester faible. La force fera bien son apparition un jour ou l'autre. » Oui, chers frères et sœurs, même si nous restons passifs, même si nous laissons les jours passer sans les mettre à profit, en effet, la force fait un jour son apparition. Cependant, à travers la douleur, la maladie ou la détresse, autrement dit, par l'expiation. Un jour ou l'autre, voire même après plusieurs incarnations, ou dans les domaines des âmes, nous comprenons que nous devons suivre le chemin qui passe par le repentir, la demande de pardon, le pardon, et que nous ne devons plus refaire les fautes que nous avons reconnues. Nous ne pouvons faire l'économie de regarder nos faiblesses en face afin que s'éveille la force qui est contenue dans la faiblesse. Si nous le faisons et que nous mettons en ordre ces aspects humains négatifs, la force, la lumière du Seigneur rayonne alors vers nous. Ce n'est pas en attendant tout simplement que la force vienne, que nous parviendrons à la force. Chers frères et sœurs, nous devons reconnaître nos fautes et nos péchés, sinon nous les referons sans cesse. Nous devons les reconnaître, suivre le chemin de la mise en ordre et ne plus commettre ces fautes. Alors seulement s'éveille en nous la force, c'est-à-dire l'Esprit du Christ de Dieu, et, grâce à lui, nous parvenons à retourner dans la magnificence du Père, là où se trouve le Christ. Et cela, chers frères et sœurs, sur le chemin qui mène à Dieu, ce n'est pas difficile. Ce n'est difficile que si nous ne croyons pas à notre Père ou au Christ, notre Rédempteur, si nous n'avons pas confiance en Dieu. Ce n'est difficile que si nous ne voulons pas accepter et accueillir notre prochain en nous. Car c'est uniquement à travers notre prochain que nous trouvons Dieu. Il en est ainsi parce que notre prochain appartient à la grande unité de Dieu. Les animaux, les plantes, les minéraux et les astres appartiennent eux aussi à la grande unité de Dieu. Nous ne pouvons pas nous permettre d'ignorer la moindre petite étincelle de vie et dire « Je chemine seul vers Dieu ». C'est précisément à travers les personnes, les animaux et les plantes que nous repoussons que nous devons trouver notre chemin vers Dieu. Devenir pur signifie retrouver l'accès à notre héritage éternel qui contient les forces de toutes les formes d'existence de l'infini. Nous ne devons donc rien exclure de notre cœur, sinon nous ne pouvons pas retrouver notre héritage céleste. Tout ce que nous ressentons, pensons, disons et faisons est important. Car chaque pensée, chaque sensation, chaque sentiment est soit un aspect de la loi divine, soit un aspect de la loi causale. La loi causale, la loi de cause à effet, est un terme général. Chacun y est enregistré individuellement avec ses aspects négatifs. Chacun de nous est une loi personnelle, individuelle, dans le cadre de la loi causale. Notre loi personnelle, c'est notre moi humain dans toutes ses nuances. Pour que nous puissions parvenir à la loi impersonnelle, Dieu, ce moi humain doit être défait, transformé. Prenons conscience, encore une fois, que chaque sentiment, chaque sensation, chaque pensée, mot ou acte constitue un aspect de l'une de ces deux lois. Demandons-nous maintenant si ce que nous ressentons, pensons, exprimons et faisons est divin ou non? Ce qui est divin nous élève et nous rend libres, heureux et en bonne santé. Ce qui n'est pas divin, au contraire, est dirigé contre la liberté, contre le bonheur, contre la santé, et nous amène par conséquent maladie, souffrance, dépérissement et manque de paix. Ainsi, à chaque instant, que nous en soyons conscients ou pas, nous décidons nous-mêmes soit d'intensifier notre loi personnelle, c'est-à-dire d'accroître nos charges, soit de redevenir divin. Notre subconscient est également un lieu d'échange permanent, de communication avec des forces correspondantes à ce qui s'y trouve. Nous portons aussi la responsabilité de ces sous-communications. Comment pouvons-nous être responsables de quelque chose dont nous ne sommes pas conscients? Le sens et le but de notre vie terrestre sont que nous nous libérions des aspects humains, c'est-à-dire des aspects pécheurs, pour parvenir au divin, que nous sortions de l'égocentrisme pour parvenir à la communion avec Dieu, à la vie intérieure. Chaque âme et chaque être humain connaît la ligne de conduite d'une vie légitime. Elle est formulée dans les 10 commandements ainsi que dans le sermon sur la montagne de Jésus. Si nous accomplissons progressivement les 10 commandements et le sermon sur la montagne, nous accédons alors à notre subconscient. Nous prenons tout à coup conscience de certaines choses, de sorte que nous pouvons les mettre en ordre. C'est donc couche après couche que nous devons nous défaire de nos aspects pécheurs. Si nous le faisons sérieusement avec le Christ, nous pourrons nous éviter bien des choses. Seule la mise en pratique compte, l'accomplissement des commandements de Dieu. Si, jour après jour, nous accomplissons les lois de Dieu, la grâce et l'aide de Dieu sont là pour nous aider. C'est bien d'être conscient de la grâce et de l'aide de Dieu. Cependant, nous devons aussi faire grandir en nous la nostalgie profonde de nous rapprocher de Dieu, notre Père, et ainsi de notre héritage divin. Cela vaut pour tous les hommes et pour toutes les âmes.